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1: Belle matinée tout le monde, si vous êtes sur la route ce matin, dites-vous qu'à quelques kilomètres, certains cherchent encore leur oreiller.
2: Aïe, aïe, aïe.
1: Tu sais, quand quand tu tires l'oreiller là.
3: Tu dis, viens là, toi. J'ai pas fini avec toi.
1: Et quand on parle de quelques kilomètres, c'est la Guadeloupe.
3: C'est à peu près 200
1: kilomètres à peu près. Et oui, journée fériée. Alors, on a quelques messages de personnes qui nous disent, mais moi, je ne suis pas... Oui, Séverine qui nous dit que c'est pas férié pour elle. Ah ben, c'est pour ça qu'on est là, parce qu'on sait que vous n'êtes pas tous en journée fériée. Ben oui,
2: c'est
1: on
2: ça.
1: Ne lâche pas l'affaire, on est avec vous. Vibes Cartel, ça sera le son à venir dans un instant. Pour l'heure, on revient sur le sondage que l'on vous a proposé juste avant Nestlé. Ce sondage indique qu'un enfant sur deux dit en avoir déjà vu. Et vous avez été nombreux à avoir la bonne réponse. La plus rapide, néanmoins, s'appelle Sandia. Et c'est elle qui nous a fait son audio avec la bonne réponse.
4: Trop bien, je suis trop contente. Ma fille n'est même pas là avec moi ce matin. Elle sera dégoûtée. Un enfant sur deux dit avoir déjà vu un esprit ou un fantôme.
1: C'est ça, un enfant sur deux dit avoir déjà vu un esprit ou un fantôme. Est-ce que tu as eu des amis imaginaires, Audrey, quand tu étais petit?
3: Amis imaginaires? Non. Donc, que je m'en souvienne, non.
1: Non.
3: Sinon, je pense qu'on m'aurait mis un HP, me connaissant déjà, mais non.
1: HP pas de souvenir. Au potentiel?
3: Non. Hôpital psychiatrique.
1: Ah, d'accord.
3: Pas pareil.
1: Ok.
3: Pas pareil du tout.
1: Ok.
3: Même initiales, pas même destination.
1: C'est clair.
3: C'est ça.
1: Ah ouais, HP pour moi, c'était haut potentiel, tu vois. Donc, pas hôpital psychiatrique.
3: Hôpital psychiatrique.
1: Oui, autant pour moi.
3: Ça dépend du sens du vent.
1: Je n'avais pas la ref. Bravo, Sonia, en tout cas. Félicitations, cadeau pour toi.
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1: On parle beaucoup de moi avant même de savoir si j'arriverai vraiment sur la table. Je fais naître des promesses, des calculs et parfois quelques jalousies discrètes. Chez nous, certains jours de fête semblent incomplets sans ma présence. Mais une fois servi, le silence revient net. Ouais, le silence revient souvent plus vite que les conversations.
2: C'est généralement assez longtemps le silence.
1: Ah oui, c'est clair. C'est clair. Alors, il s'agit d'un comment on va dire ça? C'est un plat,
2: c'est alimentaire.
1: Voilà, c'est alimentaire.
2: On va pas dire trop non plus.
1: Non.
2: C'est alimentaire, donc il y en a qui sont sur la piste.
1: Ouais, Christelle, je sais que tu es sur la piste. Pâté en pot, non.

0: Ben, on est dans l'univers, les gens.
1: Là, déconnez, quand même.
0: Là, j'ai donné beaucoup de...
1: Oui, là, il y a trop d'infos, là, quand même. Qu'est-ce qui vous arrive aujourd'hui?
0: Mais carrément...
1: Vous êtes fatigué, les cocos lapins.
0: Faut dire que tout le monde n'est pas là non plus.
1: Pas faux.
0: Et ça se grille, j'ai envie de dire.
1: Ah, voilà, là, tu as tout dit.
0: Alors, les gens... Non, ce n'est pas le Lambie, on reçoit beaucoup de... Eh ben, c'est Iwen. C'est Iwen, Voilà, toi là, enfin nous. Je ne sais pas comment on prononce. Bravo à toi, c'est toi qui remporte le devine-moi si tu peux de ce matin. Je reprends encore une fois le temps de nous envoyer ton audio. On parle beaucoup de moi avant même de savoir si j'arriverai vraiment sur la table. Je fais naître des promesses, des calculs et parfois quelques jalousies discrètes. Chez nous, certains jours de fête semblent incomplets sans ma présence. Mais une fois servi, le silence revient souvent plus vite que les conversations. Et c'est donc Iwen. Iwen, tu es en ligne, tu fais quoi? Ah, merci. Je vois qu'elle est en préparation de son audio.
1: C'est en cours.
0: Oui, c'est en cours.
1: Ah, ben j'ai vu d'autres bonnes réponses, mais après, les enfants.
0: Oui, c'est après.
1: Ben oui, vous avez pris
0: Iwen,
1: trop de temps.
0: Iwen, dis-nous comment on prononce ton
1: pseudo.
0: Voilà, en même temps. Iwen, merci beaucoup.
1: Voilà, c'est livré.
0: Merci.
2: C'est Iwen.
0: D'accord, mais on met ça, la réponse, s'il vous plaît, Iwen. Eh bien, bon Dieu. Allez! Merci!
2: Je sais même pas, en fait, je suis surpris, c'est parce que vous avez dit que vous, c'est pas l'autre personne. Et du coup, j'ai envoyé des plats comme ça.
0: Ah, voilà. D'accord, mais elle a toujours pas donné la réponse. En fait, la bonne réponse était langouste. Monsieur Iwen, monsieur,
1: je suis pas réveillé, hein.
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1: Pour l'heure, je vous annonce que je n'ai pas encore la réponse que nous attendions. Audric, tu me confirmes ?
2: Je confirme, il y a des gens qui tournent autour du pot, mais ils ne veulent pas rentrer dans le pot.
1: Je rappelle l'intitulé du sondage. 23% des gens ont déjà été au supermarché dans ce seul et unique but. Et je faisais remarquer que 23%, c'était quand même pas mal. Hein. C'est beaucoup. Ça fait quasiment une personne sur quatre. Donc 23% des gens ont déjà été au supermarché dans ce

0: sondage insolite.
1: Coucou. Eh ben, enfin, j'ai trouvé. Eh ben, dis donc. Donc, eh ben, c'est pour draguer la caissière. Donc ça, c'est surtout les hommes qui le font.
0: Cassé.
1: Ils n'ont rien à faire. Ils vont au magasin pour draguer la caissière. Voilà, voilà. Gros bisous, énergie.
2: Alors, le jugement.
0: On va accepter ta réponse. C'était draguer, tout simplement. Pas spécialement la caissière. Tu vois, t'es déjà parti dans tes trucs, là.

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1: Alors là, je suis presque sans voix.
2: Ah bah, écoute,
1: j'ai pas peur du jeu de mots.
2: Voilà, tu es apprécié, j'ai envie de te dire tout simplement. Mais il y a plein de gens qui nous ont dit ah oui, c'est vrai, cette fille, elle a une superbe voix. Elle s'appelle Suzy, elle est là le samedi matin et patati et patata. Donc forcément, oui. ça a aiguisé notre curiosité. On s'est dit on va tenter de joindre Suzy pour savoir qui est cette jeune femme à la voix si douce de ce que nous disent nos auditeurs. Alors Suzy, ça fait longtemps que tu exerces ce métier de d'animatrice, tout simplement.
1: Eh bien, écoute, ça va faire maintenant 23 ans.
2: Ah ouais, quand même. D'accord.
1: Et oui, ce n'est pas rien. Je n'ai pas officié qu'à Genipa, puisque alors à Genipa, ça va faire 19 ans maintenant.
2: Ah ouais, quand même.
1: Mais avant, oui, voilà. Mais avant, pour raconter un petit peu comment j'ai apprécié au fur et à mesure ce métier.
2: Mm-hmm.
1: En fait, c'est un monsieur qui était dans l'événementiel et qui m'avait proposé, parce qu'il trouvait que j'avais une voix radiophonique,
2: ouais.
1: Et qui m'a proposé donc d'animer effectivement une grande surface à l'époque. Alors,
2: d'accord.
1: Si je peux donner un nom, c'est anciennement Leclerc.
2: D'accord, ok. Okay.
1: Donc, ça remonte donc à 2003.
2: Okay.
1: Donc, je ne sais pas si vous imaginez, effectivement, ça fait plus de 20 ans.
2: D'accord.
1: Et puis un autre grand de ce monde de la communication, là aussi, que vous connaissez forcément, qui officie depuis des années, là aussi, donc c'est un JEE, un certain JEE.
2: Ah oui, Jean-Emmanuel, oui, tout à fait.
1: Voilà, donc, écoutez, il m'a entendu à l'ancienne adresse que je viens de vous donner, donc anciennement Leclerc. Il est venu, il m'a entendu, là aussi, et il m'a dit, écoute, j'ai une affaire en or à ne pas rater. J'ai besoin de toi. Je vais te débaucher. Je suis désolée, mais j'ai
2: excellent.
1: Besoin de ta voix.
2: Génial.
1: Ça s'est fait comme ça. Donc, il m'a débauché de là-bas. Et depuis 2007, je suis à Genipa. Et ça fait maintenant 19 ans que je suis là-bas.
2: Ah, ben écoute, bon nombre de personnes. On reçoit énormément de WhatsApp dans cette émission. Il y en a qui nous disent oui, c'est bien elle. Bon, ben en tout cas, on était ravis de faire ta connaissance, Suzy. On te va te souhaiter une très très belle journée. On espère avoir égayé ta matinée, parce que nous.
1: Carrément. Alors par contre, je tiens franchement à remercier énormément tous ces auditeurs qui ont pensé à moi pour pour ce sondage aujourd'hui. Donc franchement, ça me gratifie énormément. Et puis c'est toujours avec beaucoup d'amour que je fais mon métier. Ça n'a pas changé. Donc je les remercie infiniment. Merci d'avoir pensé à moi. Et puis je leur dis, on se retrouve là où ils savent, tout simplement.
2: Oui, madame. Bon. Allez, bisous, Suzy. Belle journée.
1: Bisous à vous tous.
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0: Bonjour tout le monde. C'est beau ça, c'est beau. Ouvain est de retour, tout le monde est là en fait. On en est ravis, vous êtes tous là. Qu'est-ce que ça fait plaisir. Bonjour les Antilles, Guadeloupe, Martinique. Là aujourd'hui tout le monde est réuni dans la même galère. En Guadeloupe, retour à la réalité. En Martinique, retour à la motivation. Enfin, motivation, on se comprend. Nous sommes partis pour 3 heures de grand n'importe quoi avec toujours cette même équipe, Florence Treuil tout à l'heure, Clara Vincent, et puis toujours le plus dysfonctionnel d'entre tous. J'ai nommé Audric, bonjour.
1: Bonjour Maxou, bonjour la Guadeloupe, bonjour la Martinique, comment ils vont? Jeudi, bientôt le week-end.
0: Absolument.

0: 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Oui, 3000 euros à gagner ce vendredi.
1: Demain.
0: C'est déjà demain, tu te rends compte?
1: Eh ouais.
0: Ça a été une petite semaine. Hein.
1: Ah bah oui, ça passe vite. Hein.
0: Et beaucoup plus pour certains que d'autres.
1: Voilà.
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0: Allez, on entame cette matinée où tout le monde est de retour. Les enfants, les parents.

0: minutes sur Énergie, bienvenue sur Énergie, c'est le Max Morning, on est ensemble jusqu'à 9h et comme chaque matin, je vous invite à rester des nôtres puisqu'il y a des cadeaux à choper et on y reviendra tout à l'heure, mais il y a cette fameuse barre de son dont on effectuera le tirage au sort, pour lequel du moins on effectuera le tirage au sort demain, ça sera avant 9h, ça sera entre 8h et 8h30, idem demain. On saura quelle maman repartira avec son dîner pour 4 personnes à l'occasion de la fête des mamans. Oui, nous fêtons nos reines cette semaine. Le principe est simple, hein, vous nous envoyez votre plus beau message sur notre WhatsApp 06 90 11 14 14. Et puis le plus beau des messages est sélectionné, enfin les plus beaux messages du moins sont sélectionnés chaque jour. Et vendredi, on effectuera un tirage au sort avec tous ces fameux messages. À la clé, un magnifique dîner pour 4 personnes préparé avec soin par un chef et directement chez vous. En attendant, chers amis, notez que nous sommes aujourd'hui le 28 mai. Et on va souhaiter un joyeux anniversaire à Alexandre Lacazette, footballeur international français, évoluant au poste d'attaquant, capitaine emblématique de l'Olympique Lyonnais. Il a 35 ans aujourd'hui. Joyeux anniversaire également à une dame qui traverse une épreuve en ce moment. Elle s'appelle Kylie Minogue. Chanteuse, autrice, compositrice et actrice australo-britannique. Elle a 58 ans aujourd'hui. Et malheureusement, elle a annoncé ça il y a quelques jours. Elle a un second cancer au sein. Aïe. Donc on lui souhaite beaucoup de courage. On va souhaiter un joyeux anniversaire également à Master MX. Est-ce que ça te parle ?
1: C'est le frère de Princess Lover ?
0: Exactement. Et Master MX, c'était ça.

0: anniversaire à vous qui êtes né un 28 mai comme Sylvie. Sylvie, c'est notre star de ce matin. Bonjour Sylvie.
1: Bonjour.
0: Comment ça va Sylvie? Oula, tu te réveilles Sylvie.
1: Vous me réveillez là.
0: Ah bah c'était le but.
2: C'est le but de la manœuvre.
0: C'est parfait, ça tombe bien. Alors, Sylvie. Alors, ça passe mal, on n'a pas compris ce que tu voulais nous dire.
1: J'ai dit que vous avez de la chance, en général, je dois avec mon portable sur silence.
0: C'est notre jour de chance.
2: C'est le destin.
0: C'est le destin qui fait ça. Alors, pourquoi disais-je que tu es notre star ce matin? Parce qu'on a reçu deux messages, et c'est assez rare pour le souligner.
3: C'est très rare.
0: Deux messages de deux personnes différentes pour toi.
1: D'accord.
0: C'est assez impressionnant. C'est assez impressionnant. Alors, le premier message nous vient. Enfin, on va tout d'abord te le lire. Après, tu me diras si tu sais de qui ça vient ou pas. Alors, c'est l'anniversaire de Sylvie aka Krabichou. Je souhaite que vous l'appeliez. Elle rentre dans sa version 4.0. C'est une amie en or que j'aime énormément. Avec elle, on ne s'ennuie jamais, car sa joie de vivre est contagieuse. Par contre, il ne faut pas la chercher, car elle n'a pas sa langue dans sa poche. Je lui souhaite une excellente journée de la part de Popon.
1: Oui, Popon, que j'aime beaucoup aussi.
0: Eh ben, nickel.
1: Et vous allez me faire pleurer, là. C'est pas encore le moment, hein.
0: Ah ben tu n'as pas fini de pleurer hein, parce qu'on a reçu un autre message qui dit « Appelez ma Vivi d'amour pour son anniversaire, que sa version téléchargée 4.0, authentique comme elle, plein d'amour et de bonheur dans sa petite jeunesse. » L'amour. Et ça c'est de la part de Patty. Patty fille. Voilà.
1: Eh bien, merci beaucoup les filles, ça fait vraiment plaisir, et moi aussi, je vous aime beaucoup, beaucoup.
0: C'est mignon. Je suis embêté, parce que moi, j'aurais adoré qu'elle pleure à l'antenne, en fait.
2: Ben oui, c'est mieux pour nous. C'est mieux pour le business.
0: Ben écoute, on se joint à tes amis, hein, pour te souhaiter un bel anniversaire.
3: Il y a quelqu'un qui a parlé, d'ailleurs.
0: Il y a quelqu'un qui a parlé, derrière. Il est réveillé, ton mari?
1: Oui, mon mari.
4: Elle pleure.
0: Merci.
3: Merci le mari.
0: Madame fait la fière, mais en fait, madame lâche quelques larmes. En tout cas, merci à vous deux. On vous souhaite plein de bonheur, plein de bonnes choses.
1: Merci beaucoup.
0: Ah, l'amour, pas des problèmes. L'amour, la famille. Allez,
3: bisous.
1: Bisous,
0: bye bye. Calypso pour la suite du son sur Énergie, 6h10. Et puis on arrive juste après avec le premier sondage insolite de la matinée.

0: Calypso Trollove à l'instant sur Énergie, 6h13. Dans un instant, on fait place à Candice, si seulement, juste avant le premier sondage insolite. Auparavant, on va souhaiter un joyeux anniversaire également aux jumeaux d'anniversaire de Mona Lisa, qui est un membre actif, nous dit-elle, de votre notre communauté. Pardon. Poupoune, ta jumelle d'anniversaire te souhaite un méga joyeux anniversaire. Beaucoup d'amour à toi. Reste comme tu es. Ne change pas.
1: Rien au monde.
0: Ne change pour rien au monde. Ah oui, avec les abréviations.
1: Oui, il faut décrypter, il faut parler
0: ouais.
1: Le SMS.
0: Ouais, c'est clair.
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0: Belle journée donc à Poupoune et bel anniversaire ainsi qu'à Mona Lisa vraisemblablement. Allez, on y va pour le premier sondage insolite de la matinée. Il est simple, il est court, il est très efficace. 15% des gens l'ont déjà fait aux toilettes de leur lieu de travail.
1: Aux toilettes?
0: Yes, sir.
1: Wesh, vous êtes des grands malades.
0: 15% des gens, c'est quand même pas mal 15%. Hein.
1: C'est pas
0: deux personnes quoi.
1: Ah non?
0: 15% des gens l'ont déjà fait aux toilettes de leur lieu de travail. Non, c'est pas popo.
1: Ah ben, c'est pas l'évidence.
0: Non,
1: forcément.
0: C'est pas aussi évident que ça.
1: Pensez bien.
0: 15% des gens l'ont déjà fait aux toilettes de leur lieu de travail. Si vous pensez avoir la bonne réponse, 06 90 11 14 14, vous nous balancez un écrit. Ce n'est pas lire non plus. Voici Candice, j'aime bien ça. Ça s'appelle Si seulement, et puis on est de retour juste après, certainement, avec la bonne réponse. 15% des gens l'ont déjà fait aux toilettes

0: C'est doux, qu'on dise à l'instant, ça s'appelle Si seulement sur Énergie. Il est déjà 6h17, on vous a balancé le premier sondage de la matinée qui indique que 15% des gens l'ont déjà fait aux toilettes de leur lieu de travail. La première personne à nous avoir emmené la bonne réponse, vous étiez un certain nombre à l'avoir, mais la première personne à nous la fournir, cette bonne réponse, s'appelle Mario.
1: Bonjour, alors 15% des gens ont déjà fait au travail, ben c'est dormir. Donc, ouais, continuez à dormir.
0: Dans les toilettes. On rappelle que c'est dans les toilettes.
2: Aïe, aïe, aïe.
0: Qui fait ça?
2: Pourquoi?
0: Qui fait ça? Faire une sieste, dormir dans les toilettes de son lieu de travail.
2: Mais pourquoi les gens?
0: Peut-être parce que trop de consommation la veille.
2: Aïe, aïe, aïe.
0: Peut-être trop de fatigue accumulée. Mais qui fait ça? Pouvoir dormir dans des toilettes dans ton lieu de travail, frère. C'est dégueulasse.
2: C'est compliqué.
0: C'est dégueulasse, surtout. Ah, je sais pas. Pas de jugement.
2: Non.
0: Pas de jugement. Mais j'aimerais savoir s'il y en a parmi ceux qui nous écoutent qui font ça. On va écouter TJ en attendant. Drift sur Énergie. Bon réveil tout le monde.

0: TJ à l'instant sur NRJ Drift. 6h21, je vous ai posé la question de savoir qui faisait ça en référence au sondage qui indiquait que 15% des gens l'ont déjà fait aux toilettes de leur lieu de travail, à savoir faire une sieste, dormir. Et il y a quelqu'un qui nous a envoyé un message. On ne va pas juger, rassure-toi, on ne va pas juger.
1: Non.
0: Mais à la question qui a déjà fait ça, ah ben voilà les réponses.
2: Ah ben oui, je confirme, ça m'est déjà arrivé de faire une pause-tête de 10 minutes dans les toilettes. Quand on ne veut pas être dérangé et être vu, eh ben, c'est un peu une solution. Voilà, je me dénonce. Oups. C'est bien,
0: oh my god.
1: J'espère que vos patrons écoutent énergie.
0: Oui. Oh, c'est énorme. Belle matinée à tous. Ce matin encore, vous aurez l'opportunité de vous sélectionner pour repartir avec une sacrée belle barre de son de la marque JBL. Ça envoie du lourd. Et ça sera ce vendredi 29 mai. Pour vous sélectionner, c'est simple. Dès que vous entendez le fameux signal, vous nous appelez 0800 009 800. Et le signal, pour ceux qui ne le connaîtraient toujours pas,
1: c'est celui-là.
0: Depuis le début mai, quand même.
1: Trois semaines. Hein.
0: Hein. Ouais, ça serait quand même dommage. Donc voici le fameux signal, les gens.
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0: 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L'information locale et régionale arrive dans quelques petites minutes sur Énergie. Le temps pour nous d'écouter Morane, voyez feu. Allez, oui!
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0: Morad Voyer à l'instant sur Énergie, 6h30. Dans un instant, on fait place à l'actualité locale et régionale. Entre temps, je vous annonce qu'on va écouter du gros son tout à l'heure après l'info. Il y a du Sadik, il y a des Dope Nation, il y a du 21 et Théoma également de prévu. Bien évidemment, je vous demande de rester vigilant puisqu'à tout moment, on peut débouler le fameux signal vous permettant de vous sélectionner pour tenter de gagner la barre de son JBL que nous mettons en jeu cette semaine. D'ailleurs, ça sera le dernier puisque le mois de mai s'achève et c'est un mois spécial high-tech sur Énergie. Allez, place à l'information dès qu'on sera rejoint par Florence Treuil qui est à la bourre. Encore une fois, oui, je dénonce. Tu peux demander à Florence Treuil si elle veut venir faire le flash ou pas. Allez, on est paré pour le flash énergie. Voici l'actualité locale et régionale condensée en moins de 5 minutes. Et c'est avec Florence Treuil. Bonjour.
1: Bonjour. Le code noir doit être examiné aujourd'hui devant l'hémicycle. Et une nouvelle agression a eu lieu hier soir en Martinique. Pour la météo, pas de pluie, du soleil, mais des nuages. Attention quand même à la brume de sable. En Guadeloupe, une brume de sable qui est persistante en Martinique. Côté température, 27 à Fort-de-France, 28 à Pointe-à-Pitre.
0: Voici les toutes dernières actualités de ce jeudi 28 mai. Florence Treuil.
1: L'Assemblée nationale doit se prononcer sur l'abrogation du Code noir. Le texte porté par le député Max Mathiasen avait été adopté la semaine dernière en commission parlementaire et arrive aujourd'hui donc dans l'hémicycle. Il vise à abroger formellement le Code noir et l'ensemble des textes ayant encadré l'esclavage, jamais supprimé du droit français après 1848. Mais en Martinique, le Mouvement international pour les réparations et le Comité national des réparations s'y opposent. Selon eux, l'abrogation reviendrait à considérer que le code noir était juridiquement acceptable, légal jusqu'à aujourd'hui. Pour reconnaître son caractère illégitime, il réclame plutôt son annulation au nom de l'esprit de la loi Taubira. Nouvelle attaque par arme à feu en Martinique hier soir. Un homme de 39 ans a été grièvement blessé par balle vers 22h dans le bourg de Sainte-Marie, touché au moins à 3 reprises à l'abdomen et au dos. La victime a été prise en charge consciente avant d'être héliportée vers le CHU de Fort-de-France. Une enquête est en cours pour déterminer les circonstances de cette agression. Une agression qui survient au lendemain du meurtre qui a eu lieu à Balata. L'affaire avait été qualifiée à l'époque de grande délinquance. Au moins 13 personnes sont jugées devant le tribunal correctionnel de Pointe-à-Pitre aujourd'hui concernant les violences urbaines survenues en novembre 2021. Les prévenus sont soupçonnés d'avoir participé à l'attaque spectaculaire des locaux des douanes à Pointe-à-Pitre en pleine nuit. Plusieurs individus avaient dérobé 2 coffres-forts contenant un important arsenal d'armes et de munitions. Le parquet évoque un dossier intense avec des suspects âgés de 20 à 47 ans. Certains déjà connus de la justice. Plusieurs armes auraient ensuite été revendues rapidement via les réseaux sociaux. Et le procès des tentatives d'incendie des carrefours de Dillon et de Cluny s'ouvre aujourd'hui à Fort-de-France. 5 prévenus doivent comparaître pour des faits survenus dans la nuit du 30 au 31 décembre 2024 en marge des manifestations contre la vie chère. Ils sont poursuivis pour tentatives d'incendie volontaire en réunion visant les 2 hypermarchés. L'affaire, déjà renvoyée à 3 reprises à la demande de la défense, doit cette fois être examinée par le tribunal correctionnel. Les 5 mis en cause comparaissent libres. L'arrivée massive d'algues sargasses continue d'impacter le quotidien des Guadeloupéens, notamment à Petit-Bourg. Plusieurs écoles adapteront exceptionnellement leurs horaires aujourd'hui et demain en raison des échouements massifs de sargasses et de la dégradation de la qualité de l'air. Les élèves quitteront donc les cours à 13h30 après la restauration scolaire. La municipalité évoque une mesure préventive aux concentrations d'hydrogène et d'ammoniac alors que les arrivages de sargasses devraient encore se poursuivre dans les prochains jours. Cela concerne les écoles Albertine Mignard, Maillet-Comassina, Maurice Chauvineau, Mariani Maximin, Fribert Fessin et Eva Gamir-Coquin. Quelle solution face au dossier sensible de l'eau en Guadeloupe? Les élus départementaux se réunissent ce jeudi en séance plénière à Basse-Terre, au programme notamment le futur congrès des élus consacré à l'eau. Les discussions porteront également sur le nouveau schéma départemental de l'enfance, de la famille et de la jeunesse avec pour objectif de renforcer la protection des mineurs et la l'accompagnement des familles face aux fragilités sociales. Voilà Max pour l'essentiel de l'actualité en Martinique et en Guadeloupe.
0: Merci beaucoup Florence Toy, que nous retrouvons demain pour la DER de la semaine.
1: À demain.
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1: Sadiq à l'instant sur Énergie, 6h39. On remercie tous ceux et celles qui nous rejoignent chaque jour sur la communauté WhatsApp. On salue Samuel, on salue Rouge, on salue Sergio, tout ce petit monde qui déboule via le 06 90 11 14 14. En revanche, il fallait nous appeler au 0800 009 800, 800. Pour la sélection.
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1: Et c'est le plus rapide au standard Énergie. A été Yanis. Salut Yanis.
3: Hein?
1: C'est pas Yanis.
3: Allô?
1: Ah, Yanis. C'est okay. Jeanne. Yanis, oui. Bonjour.
4: Bonjour.
1: Comment ça va, Yanis?
4: Ça va bien, merci,
1: et
4: vous?
1: Ah ben, ça va bien. Ça va, ça va. C'est un jeudi qui va...

0: Suzuki. D'accord, d'accord. Et là, donc là, tu retournes à la maison, tu fais quoi?
1: Oui, je retourne à la maison, me préparer pour aller à l'entraînement total.
0: Ok, ah, d'accord, voilà, très voilà, bien. Okay, en fait, ouais, j'aurais dû m'arrêter à la première question. Tu viens plomber l'ambiance là. Bon, en tout cas, j'espère. En tout cas, on a plaisir à te sélectionner pour le tirage au sort qui se tiendra donc demain pour tenter de choper la barre de son JBL. D'accord ?
1: D'accord.
0: On te souhaite une belle journée.
1: Merci à vous.
2: Bisous.
0: Et puis, on ne peut pas te souhaiter un bel enterrement.
2: Non, c'est pas ouf.
0: Force et courage. Voilà. On va dire ça comme ça, d'accord ?
1: Merci beaucoup.
0: Allez, bye bye.

bah tiens, je veux pas en parler tout de suite. Mais j'ai une pensée particulière pour un secteur d'activité. Mm-hmm. On va en parler tout à l'heure. On va peut-être même en faire un jeu.

0: Les stations-service qui nous écoutent, parce que hier j'ai croisé des gens qui me disaient qu'il y avait beaucoup de stations-service qui nous écoutaient. Et on va les mettre en avant ce matin.
1: J'adore.
0: Vous avez pour mission, vous auditeurs, hein, dès que vous passez dans une station-service qui écoute le Max Morning,

0: Allez, 6h45 sur Énergie.
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0: Cette semaine, nous fêtons nos reines, nous fêtons les mamans, les amis. Oui, par un biais, le WhatsApp. 06 90 11 14 14. Vous avez pour mission de nous envoyer vos plus beaux messages. Alors, les messages peuvent être réalisés par monsieur, par les enfants, peu importe, à partir du moment où vous mettez en avant une maman, votre maman. À la clé, je rappelle qu'il y a un superbe cadeau, puisque cette maman, avec notre partenaire .s, se verra offrir un dîner pour 4 personnes, préparé avec soin par un chef. Et ça sera directement chez vous.
2: Et vous pouvez dire merci à .s.
0: Absolument, absolument. Alors, voici un des messages sélectionnés aujourd'hui. Il s'agit de la petite de Madame Lucie.
3: À ma maman d'amour, je l'aime très très très très très très fort. Mm-hmm. Avec elle, j'ai l'impression d'être une reine.
0: Wow.
3: C'est ma maman. Personne n'est meilleur que ma maman d'amour. Je l'aime méga super très fort, plus que l'univers. Avec elle, je me sens douce, calme et gentille. Avec elle, je me sens forte,
0: wow,
3: protégée.
0: Et
3: j'ai maman d'amour, je l'aime très fort.
0: Génial. Ah ben ça, on a compris que tu l'aimais très fort.
2: Ah
0: hein,
2: oui, on adore.
0: Merci beaucoup, ma puce. Très, très joli message, très, très touchant. Donc, bien évidemment, ce message fait partie de ceux qui sont sélectionnés. Et pour lequel, donc, il y aura tirage au sort demain. Vous pouvez continuer à le faire tout au long de la journée, 06 90 11 14 14. Bon, les amis, on vous a parlé des stations-service.
2: Ah, j'en ai déjà.
0: Ah, on commence à en avoir. On va saluer la station Vito La Bouca. Monsieur, ouais, Sido.
2: Allez, oui.
0: Vito La Bouca, on est là.

0: Si vous nous rejoignez à l'instant, sachez que ce matin, on a décidé de mettre les stations-service en avant et on vous a demandé de nous communiquer les stations-service écoutant Énergie et tout particulièrement le Max Morning ce matin. Alors, on a déjà salué la station Vito
1: de la Boucan.
0: De la Boucan, absolument.
1: La station de Monsieur Sido.
0: La station Vito Boivin aux Abîmes. Bonjour.
1: Allez, oui.
0: On est là. On est avec vous. Il y a une autre station Vito qu'on nous a signalé. Alors, il y a une station Vito à Mornalo également.
1: La station Jeanne Dolay.
0: Et puis Mornalo. La station
1: Vito.
0: Ben voilà, très bien. Nickel.

0: l'occurrence, ça sera Morane Voyer, le petit dernier qui s'appelle Au Loin. Et puis juste après, l'info qui se la pète.
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0: le devine-moi si tu peux à la portée des enfants. Donc les enfants, si vous êtes à l'écoute ce matin, ça sera à vous de jouer tout à l'heure, juste après le premier titre de 7h. Pour l'heure, on fait place à l'info qui se la pète.
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0: Allez, Billy! L'info qui se la pète de ce matin, on va parler du paprika.
3: Ah voilà.
0: Est-ce que tu sais d'où vient le paprika, Audrey?
3: Pas du tout.
0: C'est une question que je me suis posée.
3: Ah?
0: Hier.
3: Très bien.
0: Parce que j'ai fait une petite grillade.
3: Ok. Et tu m'as pas invité, je retiens, d'accord.
0: C'est. Et donc j'ai utilisé effectivement du paprika fumé.
3: Ouais.
0: Merci d'ailleurs à ma chérie, c'est elle qui m'a appris à utiliser cette épice. Alors le paprika en fait, en réalité, c'est tout simplement fabriqué à partir de poivrons rouges ou de piments doux, séchés, puis réduits en poudre. En fait, c'est tout simplement ça. C'est pour ça qu'elle a cette belle couleur rouge très vive, mais un goût souvent assez doux, beaucoup moins fort qu'un vrai piment. Donc voilà. Le paprika,
3: j'adore.
0: C'est simplement du poivron, enfin simplement, c'est du poivron séché et ensuite réduit en poudre.
3: Et c'est très bon.
0: Et c'est très bon. Et c'est bon pour la santé également.
3: Je valide.

0: Rennes à l'instant sur Énergie.
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0: minutes sur Énergie. Merci d'être à l'écoute du Max Morning. Merci d'être là. On est ensemble jusqu'à 9h avec encore pas mal de choses à venir dans cette émission. On rappelle que cette émission exceptionnellement... Enfin, pas exceptionnellement, puisqu'on va le faire assez souvent, mettra en avant ce matin les stations-service qui nous écoutent, puisque hier, on me signalait qu'il y avait pas mal de stations-service, qui écoutaient le Max Morning. Et ce matin, on va leur faire un petit clin d'œil. Alors, on a reçu déjà quelques stations-service écoutant le Max Morning. C'est ce qu'on vous a demandé, d'ailleurs. Hein. Mm-hmm. Si vous connaissez des stations-service écoutant le Max Morning, n'hésitez pas à nous le faire savoir via notre WhatsApp, par exemple, 06 90 11 14 14. Et puis, on va leur adresser un petit clin d'œil ce matin. Donc, d'ailleurs, Audric, j'ai l'impression que c'est plus les stations vitaux qui sont...
1: Ah ben, pour l'instant, oui.
0: Qui remportent le match,
1: Hein. Loin devant.
0: Alors, peux-tu les citer, les stations vitaux?
1: Vito Montauban. Vito Laboucan.
0: Bonjour.
1: Vito Boisvert.
0: Bonjour.
1: Vito Boisvert.
0: Bonjour.
1: Vito Rendolet.
0: Bonjour.
1: Eh ben, voilà. Et après, on a Total Petit Bourg, Total Boisvin, Cap Saint-Joseph.
0: Bonjour.
1: Bonjour tout le monde.
0: Bonjour tout le monde. En tout cas, merci d'écouter le Max Morning. On vous envoie beaucoup de force, vous qui êtes déjà au boulot.
1: On vient de recevoir une. Station Cap-Marin, bonjour.
0: Bonjour les gars.
1: On sait que vous êtes au charbon le matin.
0: Exactement. Ouais, généralement, le matin, oui.
1: Faut faire les pains au chocolat, tout ça.
0: Exactement. Et puis les gens qui font la gueule.
1: Ah, ça aussi, il y a beaucoup.
0: Alors, vous envoie beaucoup de force, vous qui travaillez dans ces divers stations-service, aussi bien en Guadeloupe qu'en Martinique. Allez, DJ Stéry, roulez la fesse sur Énergie, c'est le son à venir.
1: Augmentez le volume dans les stations.
0: Il n'y a pas de problème.
1: Augmentez
0: le volume, il n'y a pas de problème. Et puis on est de retour juste après avec vous les enfants, puisque le devine-moi si tu peux de ce jeudi vous sera consacré. On arrive juste après ça.

0: si tu peux.
1: Nous sommes aujourd'hui jeudi, on rappelle chaque jeudi, le devine-moi si tu peux est consacré aux enfants, donc à vous de deviner de quoi je parle les enfants. Le devine-moi si tu peux du jour est le suivant. Je pousse très vite, mais je ne suis pas une plante. Pendant quelques jours, je transforme un endroit calme en petit village bruyant. On me trouve souvent près de la mer, avec beaucoup de rire et peu de silence. Après moi, il reste du sable partout, même là où personne ne comprend comment il est arrivé. Devine-moi si tu peux. Donc, les parents peuvent aider bien évidemment les enfants. Je reprends encore une fois, je pousse très vite, mais je ne suis pas une plante.
2: Voilà.
1: Pendant quelques jours, je transforme un endroit calme en petit village bruyant. On me trouve souvent près de la mer, avec beaucoup de rire et peu de silence. Après moi, il reste du sable partout, même là où personne ne comprend comment il y est arrivé.
3: C'est ça.
1: Devine-moi si tu peux. Je pense que vous avez assez de détails, c'est bon ?
2: Oui, largement. Bon.
1: On va écouter Burna Boy en combinaison avec Shakira, si vraisemblablement l'hymne officiel de la Coupe du Monde 2026 qui est

0: c'est bon ça, n'est-ce pas, Audric?
1: Magnifique.
0: Vous restez des nôtres dans un instant. On va écouter Shenseea, Vibes Cartel. Ça va être trop bon ça. En attendant, on revient sur le sondage, non, le demi-mois, pardon, si tu peux, qui s'adressait aux enfants ce matin, comme chaque jeudi. Je rappelle l'intitulé, parce que certes, on a eu pas mal de bonnes réponses, mais on a aussi des dingueries comme réponse.
2: Oui.
0: Alors, l'intitulé du devine-moi si tu peux de ce matin disait ceci: je pousse très vite, mais je ne suis pas une plante. Pendant quelques jours, je transforme un endroit calme en petit village bruyant. On me trouve souvent près de la mer, avec beaucoup de rire et peu de silence. Après moi, il reste du sable partout, même là où personne ne comprend comment il y est arrivé. Et la bonne réponse nous vient de Sohan. Bravo à toi, Sohan, et à sa maman Julie, à qui j'ai fait un petit clin d'œil.
1: Et beaucoup de bonnes réponses, mais ils ont été les plus rapides.
0: Mais ils ont été les plus rapides. Voici la bonne réponse.
3: Bonjour.
0: Oh là, pourquoi Jennifer nous appelle?
1: Assez.
0: Oh, allez, on peut écouter le message. Vas-y, Sohan.
3: Bonjour, énergie. La bonne réponse, c'était camping. Parce que la tente, elle pousse, elle grandit quand on la monte, même si ce n'est pas une plante.
0: Oui.
3: Et aussi, ça peut laisser un endroit calme, un endroit bruyant.
0: Tout à fait.
3: Très rapidement, parce que je suis sûr qu'il y a beaucoup de personnes qui font du bruit en faisant du camping.
1: Ouais.
0: Oui, Audrey.
3: Bisous, à la prochaine.
0: Bisous, Sohan. Et bravo à toi. Oui, toi, tu dois faire du bruit quand tu vas en camping.
2: Jamais sans ma JBL.
0: Tu vois, c'est fondu, je ne suis pas. Enfin,
2: Party Box 1000.
0: C'est pour ça que je pars en camping, en fait.
2: Mais non, nous sommes de très bons voisins.
0: Non.
2: On partage des trucs, c'est génial.
0: Bon, en tout cas, la bonne réponse nous vient de Sohan, c'était évidemment camping. Bravo à vous. Audric s'occupe de votre cas.
1: Ah, voilà.
0: Allez, Talk to Me Now sur NRJ. Shenseea, c'est pour. Ça sera la suite du son sur NRJ. Juste après, on arrive avec l'info solide du nounours. Où que vous soyez, station service comprise.

0: Juste avant de céder la place à Audric pour l'info solide de ce jeudi, je tenais à faire un petit clin d'œil à Steph hein, de la...
1: La compta.
0: De la compta.
1: Faites les vieux mains.
0: Qui, comme chaque matin, lors du devine-moi si tu peux, arrive dépitée. Et ce matin, encore, elle n'a pas trouvé camping.
1: Oh là là.
0: Alors que Sohan, lui, a trouvé camping.
1: On peut lui pardonner parce que les vieux mains étaient aussi. Donc on lui pardonne.
0: Et puis,
1: mais n'hésite pas à programmer déjà celui du le prochain. Non.
0: Non mais Stéphanie viens parce que il faut que tu serves de témoin aux auditeurs, à savoir comment Audric m'interpelle quand je suis occupé, quand j'ai le casque en tête.
1: Ah oui, non mais c'est une obligation. Déjà il est sous et en plus il a un casque.
2: Et voilà, c'est ça.
1: C'est compliqué. Ah, il cherche un truc à m'envoyer. Voilà, voilà.
2: Il est sous, il a un casque. Et ça fait waouh.
1: Je suis obligé, il n'entend pas.
0: C'est dégueulasse. Bon, alors c'est pour ton info solide là. Oui, oui, oui, oui. En loin.
1: Les amis, oui. Je vais vous inviter à faire très attention quand vous commandez des colis. Dans le Tarn-et-Garonne, un homme a commandé des simples écouteurs. D'accord, ouais. Il a commandé des écouteurs sur un gros site marchand que tout le monde connaît. Il arrive, sa petite enveloppe bien emballée, etc. Zéro trou, le paquet est nickel. Mmh. Et au moment où il ouvre, il tombe nez à nez avec une couleuvre.
0: Ah mince.
1: Vivante. Okay. Il a d'abord pensé que c'était le câble de chargement. Mais non, ça bouge, c'est vivant. Ça a des yeux. Il s'est retrouvé nez à nez avec une couleuvre vivante. Bon, les couleuvres ne sont pas méchantes. Mais bon. Impossible de savoir comment c'est arrivé là, parce que le colis ne présentait aucune déchirure, impossible de savoir. Donc il a passé évidemment réclamation sur le gros site que tout le monde connaît.
0: Ah ouais, c'est fou ça.
1: Qui a dit qu'il ne peut rien faire, car il n'y a pas de déchirure, il n'y a rien, rien ne s'est passé. Donc ils ne savent pas jusqu'à maintenant comment elle est arrivée dans son colis. Faites attention quand vous commandez des choses sur Internet, les amis.
0: Bon,
1: ça peut être risqué.
0: Absolument, absolument. Voici Pato Ranking pour la suite. Il est 7h19 sur NRJ. Il y a Lily qui dit partager le salaire. Ah ouais.
1: Déjà, ça va pas être possible.
0: Déjà, c'est vu ce qu'on nous donne.
1: Déjà, il n'y a pas assez pour nous.

0: son témoignage suite à l'infosolite de Audric. Puisque Yehoshua nous dit, j'avais commandé un colis à l'époque sorti en Lituanie. Il y avait une araignée dans le paquet. Pareil, il était fermé. Heureusement, elle était morte. Elle a bien évidemment été incinérée comme il se doit. Vous êtes des gros malades, les gens. Hein.
1: Voilà comment commencent les films d'horreur. C'est ça le problème.
0: Il a été incinéré comme il se doit.
1: Mais voilà, bravo. C'est bien, Yehoshua.
0: Merci, Yehoshua, pour ton témoignage. Ah, c'est un grand n'importe quoi. 7h22 sur Énergie. On salue encore une fois toutes les stations-service à l'écoute du Max Morning. On va encore les citer.

0: Merci d'être à l'écoute du Max Morning. La suite, ça sera Wervana, tête collée sur Énergie.
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0: Oui, Arvana, à l'instant sur Énergie, c'était Tête Collée. Vous restez des nôtres, on va repartir en musique dans un instant. Ça sera avec Young Breda. Et puis on rajoute sur la liste des stations-service que nous écoutons ce matin, Vito, Place d'Armes, que l'on salue. Vito, Petit Bout, Martinique également, que l'on salue. Merci d'être à l'écoute ce matin encore. En attendant, voici l'information locale et régionale, tout cela condensé en moins de 5 minutes et c'est avec Lara Vincent, bonjour.
1: Bonjour Max, bonjour Audric et bonjour à toutes et à tous. La proposition de loi sur l'abrogation du code noir approuvée par l'Assemblée nationale. En Guadeloupe, ouverture du procès aujourd'hui dans l'affaire de violence urbaine de novembre 2021. Et puis la météo, le temps est sec mais le ciel reste brumeux en Martinique et en Guadeloupe.
0: Voici les toutes dernières actualités du jour. Clara Vincent.
1: Nouvelle étape franchie pour l'abrogation du code noir. L'Assemblée nationale a voté ce matin à l'unanimité la proposition de loi portée par le député guadeloupéen Max Mathiasin. Prochaine étape, le Sénat. En Martinique, le MIR et le CNR, de leur côté, s'opposent au principe même d'abrogation et qui, selon eux, valide le crime. En Guadeloupe, au moins 13 personnes sont jugées devant le tribunal correctionnel de Pointe-à-Pitre aujourd'hui concernant les violences urbaines survenues en novembre 2021. Les prévenus sont soupçonnés d'avoir participé à l'attaque spectaculaire des locaux des douanes à Pointe-à-Pitre. En pleine nuit, plusieurs individus avaient dérobé deux coffres forts contenant un important arsenal d'armes et de munitions. Nouvelle agression par arme à feu hier soir en Martinique. Un homme de 39 ans a été blessé par balle vers 22h dans le bourg de Sainte-Marie. Il a été touché au moins 3 fois. L'homme a été héliporté conscient vers le CHU de Fort-de-France. L'arrivée massive d'algues sargasses continue d'impacter le quotidien des Guadeloupéens, notamment à Petit-Bourg. Plusieurs écoles adapteront exceptionnellement leurs horaires aujourd'hui et demain en raison des échouements massifs d'algues brunes et de la dégradation de la qualité de l'air. Les élèves quitteront les cours à 13h30 après la restauration scolaire. En Martinique, la résidence 360 degrés à Balata, Fort-de-France, s'agrandit. La structure dédiée aux personnes en grande difficulté sociale va accueillir de nouveaux résidents dès le mois de juillet. 8 appartements ont été inaugurés hier. Ces résidences d'accueil permettent un accompagnement médico-social, mais aussi un accompagnement vers l'emploi à travers des programmes d'insertion. Objectif d'ici 2027-2028, l'ouverture de 90 places supplémentaires sur l'ensemble du territoire. Et puis en sport, en foot, la relève de l'arbitrage martiniquais passe en mode CONCACAF. Une douzaine de jeunes ont participé récemment à une session de formation pour intégrer à terme les cercles d'arbitrage de haut niveau en vue des qualifications à la Gold Cup et à la Ligue des Nations de la CONCACAF. Voilà pour l'info sur Énergie. Très bonne journée, à tout à l'heure.
0: Merci beaucoup Clara Vincent, à tout à l'heure pour le dernier rendez-vous info de la matinée. Vous restez des nôtres et surtout vous allez nous appeler 0800 009 800, vous allez jouer avec nous. Oui, pourquoi? Parce qu'aujourd'hui nous fêtons le record du monde de la record du monde de vitesse du TGV.
2: Ah ouais?
3: Ouais.
0: Et je vous ai préparé un petit quiz sur la vitesse.
2: J'adore.
0: Selon vous, qui va plus vite entre telle et telle chose? 0800 009 800, c'est pour s'amuser. Hein.
2: Est-ce que vous?
0: Et apprendre des choses, 0800 009 800, vous vous inscrivez maintenant.
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1: Dans un instant, on va écouter Young Chung MC. J'aime beaucoup ce titre qui s'appelle Bonheur, 7h37. En attendant, on vous l'a dit, hein, je vous ai préparé un petit quiz concernant la vitesse. Oui, c'est à l'occasion de cet anniversaire, va-t-on dire. Du record de vitesse, du TGV. On va jouer avec Christelle ce matin. Salut Christelle.
2: Salut.
1: Comment ça va?
2: Ça va, tranquille, et vous?
1: Ça va. Très très bien, impeccable. Bon, Christelle, tu vas te prêter au jeu de savoir qui est le plus rapide. Et ça va être tout simple. Je vais te proposer donc deux propositions. Par exemple, voici la première question. Il y en aura quatre. Quel est le plus rapide? Écoute bien la question, André. Mm-hmm. Entre Kylian Mbappé et un sanglier.
3: Ah voilà.
1: Lequel est le plus rapide?
2: Sanglier.
1: Le sanglier est une bonne réponse.
3: Bravo.
1: Le sanglier, c'est 41 km/h.
3: De pointe. Ah bah dis donc.
1: Mbappé, son record a été flashé à 38 km/h. Donc à peu de choses près.
2: Oh. Ouais.
1: À peu de choses près. Question numéro 2. Quel est le plus rapide entre une Formule 1 et un faucon pèlerin en piqué?
3: Ça c'est chaud.
1: Alors, quel est le plus rapide?
2: C'est le faucon.
1: Non, c'est la Formule 1.
3: Mais le faucon, c'est plus long.
1: Alors, écoutez bien, parce que la Formule 1, record établi à 413 km/h, c'était dans des conditions particulières. Hein, c'était piste vide, en course.
3: Oui, c'est ça, voilà, bien évidemment.
1: Voilà. Le faucon pèlerin, lui, n'a pas à rougir, parce qu'en piqué, il a été enregistré à 388 km/h.
3: Voilà.
1: C'est énorme.
3: Voilà le bordel.
1: Question numéro 3. Quel est le plus rapide entre un guépard et une goutte d'eau de pluie d'orage? Attention,
3: oh là là.
1: Ça a son importance. Quel est le plus rapide entre un guépard et une goutte d'eau de pluie d'orage? Tu dis quoi?
2: Oh là là. Ça fait une question piège, mais bon, je dirais le guépard.
1: Voilà. Le guépard est une bonne réponse. Le guépard est une bonne réponse. 110 km/h le guépard. Tandis que la goutte de pluie d'orage, qui est plus lourde qu'une goutte de pluie fine, c'est 32 km/h seulement.
3: Et pourtant, quand tu te la prends dans le museau, ça pique.
1: Quel est le plus rapide entre un postillon pendant un éternuement et un service de badminton?
2: Bonjour, je dis le postillon.
1: Malheureusement, non. Le badminton, record de service enregistré à 565 km/h.
2: Ah,
1: ouais. Et un postillon, c'est 50 km/h seulement. Enfin, seulement, ouais. C'est déjà pas mal pour un postillon. Hein,
2: non, bon, ça fait des dégâts quand même.
3: Ah oui, ça peut crever un œil. Hein.
1: C'est clair.
2: Oui.
1: Allez, pour le fun, juste la dernière. Quel est le plus rapide entre bouchon de champagne qui saute et un requin blanc?
2: Wow.
1: Selon toi?
2: J'ai envie de dire le bouchon, de rien.
1: Ah ben c'est le bouchon. Le bouchon de champagne peut aller jusqu'à 100 km/h en fonction de la pression de la bouteille. Et le requin blanc va seulement à 40 km/h. Enfin, va seulement. S'il poursuit Kylian Mbappé, il peut le choper.
2: Ouais, ben il est mal barré.
1: Merci d'avoir joué le jeu, Christelle. Bien évidemment, tu repars avec un cadeau. Ça va le soir. On te souhaite une belle journée.
2: Ben à vous aussi. Et puis

0: C'est une tuerie ce son, Young Chung MC Boléan sur NRJ, 7h43. On réitère nos vœux d'anniversaire à Poupoun qui vraisemblablement n'était pas connecté ce matin puisqu'il nous a envoyé ce message-là.
1: Ah, on m'a dit que NRJ marchait toujours les anniversaires, mais j'étais pas connecté, les gars.
0: Ah, bah,
1: putain,
0: ouais,
1: j'ai raté ça.
0: Mal. Y a pas de souci, Poupoun, bel anniversaire à toi. Je ne sais plus qui nous avait demandé, Audric.
2: J'ai oublié.
0: C'était Mango de Maman. Enfin,
2: voilà.
0: Elle.
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0: Avec Point S, on vous gâte, vous les mamans, à partir du moment où vous êtes mises à l'honneur via un message. Message que nous recevons via WhatsApp 06 90 11 14 14. Et cette semaine, il vous est possible de remporter un magnifique dîner pour 4 personnes préparé par un chef et livré directement chez vous.
2: Ouais.
0: C'est pas cool ça, c'est avec notre partenaire Point S. Et donc il nous faut recevoir un message. Et c'est ce qu'a fait Brice et son... Et je sais plus qui, hein. Il nous a pas précisé le nom de l'enfant. En tout cas, voici un message adressé à une maman qui nous a beaucoup plu.
4: Bonjour, je m'appelle Lénie, j'ai 8 ans et...
0: Lénie.
4: Et je veux faire un message pour ma maman.
0: Vas-y.
4: Maman, je t'aime de tout mon cœur. Avec toi, je me sens très bien. Tu, comme tu m'achètes tout ce que je veux, tu comptes pour moi beaucoup.
0: Voilà, c'est mignon. Tu m'achètes tout ce que je veux, c'est surtout ça.
5: Voilà, c'est tout ce qui nous intéresse.
0: Ce message également fait partie de ceux qui sont sélectionnés. Demain, tirage au sort, on vous l'a dit, nous connaîtrons le vainqueur. Cette personne qui pourra donc offrir ce fameux dîner pour 4 personnes préparé par un chef. Merci.

0: Davido à l'instant sur NRJ, vous restez avec nous. La suite de la musique, ça sera celle de Marvin, Si tu t'en vas, sur NRJ. Auparavant, il y a Lily qui souhaite un bel anniversaire à sa côte de porc.
1: Ah oui, Dieu.
0: Ouais, c'est pas moi, c'est elle qui le dit. Poupoun, son cousin. Donc, bel anniversaire, sa côte de porc, à elle.
2: It's money time sur NRJ.
0: Les amis, demain, l'un d'entre vous risque de repartir avec une sacrée somme. Une somme qui pourra lui servir à régler des petits problèmes.
3: Oh, vraiment.
0: À démarrer un petit projet. À faire plaisir à sa famille.
3: Oui, monsieur.
0: D'autant que ce week-end, c'est la fête des mamans. 3000 euros de plus sur votre compte en banque. C'est la promesse que nous vous faisons et elle sera tenue demain. L'un d'entre vous sera tiré au sort et l'un d'entre vous donc verra son compte en banque gonflé de plus 3000 euros.
3: Kuching !
0: En ce début fin de mois là. Ouais, on est entre deux là.
4: Période charnière.
0: Ouais, ouais, période charnière. Parce que là, c'est soit je virai la semaine prochaine.
4: Enfin, tu reçois ton salaire.
0: Pas tu reçois, oui, voilà. Tu reçois ton salaire la semaine prochaine. Et c'est critique parce que ce week-end, il y a assez chaud.
3: Aïe, aïe, aïe, aïe, aïe. Ça part vite.
0: Mm-hmm. Ou alors tu anticipes déjà sur le salaire quand tu l'as pas encore.
3: C'est ça le problème.
0: Bref, le 28, c'est la merde. Demain, 29. Vous serez, je pense, rassuré si vous savez qu'il y a ça là qui arrive.
3: 3000 euros
0: de plus.

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0: Merci d'être à l'écoute du Max Morning sur Énergie. Nous sommes aujourd'hui le jeudi 28 mai. C'est vrai qu'il y a presque déjà ce parfum de week-end dans la radio, n'est-ce pas mon nounours ?
1: Totalement.
0: Et ça sent tellement bon le week-end qu'on a envie de s'avancer déjà jusqu'à demain. J'avoue, on a piraté la prog. Hein. On risque d'avoir des soucis, mais c'est bon.

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0: dernière heure du Max Morning. Ce matin, on a tenu à mettre à l'honneur et de leur faire un gros clin d'œil toutes ces stations-service qui sont à l'écoute du Max Morning. On vous a demandé, à vous, auditeurs, de nous signaler dès que vous passez dans une station et qu'ils écoutent Énergie ce matin, de nous le signaler. Et on va les citer tous ce matin, ceux qui ont été
1: désoncés par
0: nos auditeurs. Audric, on y va.
1: Vito Montoba.
0: Bel bonjour.
1: Total Petit Bou.
0: Hello.
1: Total Boissin.
0: Merci d'être là.
1: Cap Saint-Joseph.
0: Hello.
1: Vito Labouca.
0: Hello.
1: Vito Voix Verte.
0: Salut.
1: Vito Boivin.
0: Merci d'être là.
1: Vito Jeune Dolé.
0: Yes, sir.
1: Le Cap Marin.
0: Yep.
1: Total Beau-Sédouan.
0: Hello.
1: Vito Petit Bou.
0: Hello.
1: 972. Vito Place d'Armes.
0: Merci d'être à l'écoute ce matin encore.
1: On vous aime.
0: En revanche, les Vito,
1: vous êtes présents.
0: Sont au taquet. Hein.
1: Ah ben oui.
0: Total, vous êtes où?
1: Ouais, c'est ça. On est où?
0: Les Caps, vous n'êtes pas assez nombreux non plus.
1: C'est ça. Je pense à Cap Carbet du côté de la Martinique. Bisous, je sais qu'ils nous écoutent.
0: Bon, ben tant mieux. Allez, 8h03 minutes sur Énergie. On arrive avec le dernier sondage insolite de la matinée.
1: On a dit, c'est pas une station, mais Carrefour Express de Terreville, du côté de la Martinique, vous écoute.
0: Hello!
1: Hello, Carrefour Express! J'adore.
0: Voici 121 Indie Corner, et puis juste après, on arrive avec le dernier sondage insolite de la matinée, ce qui vous permettra de repartir. Vous

0: 21 sur Énergie. Dans une poignée de secondes, on fait place au second sondage insolite de la matinée. Auparavant, je vais répondre à Pops. Pops qui nous dit que la boulangerie nouvelle au Gosier nous écoute et attend notre dédicace. Eh bien, la boulangerie nouvelle au Gosier, on vous salue bien. Bah, merci de nous écouter. Et puis, Pops qui nous dit, c'est quand pour les boulangeries? Ah ben, on met ça dès demain pour les boulangeries, Audrey. Qu'est-ce
1: on va faire ça, on va passer pour les pains au chocolat, tout ça.
0: Alors, demain, tous ceux et celles qui fréquentent une boulangerie, qu'elle soit en station ou pas, quelle soit, vous nous envoyez leur nom et on va leur passer un petit bonjour. Et on va faire ça désormais, quasiment tous les matins. On va choisir un secteur d'activité.
1: J'aime beaucoup.
0: Voilà. Donc, Pops, demain, on s'adressera aux boulangers.
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1: Oui.
0: Ah bah tiens, ce sondage, il va être drôle. Mm-hmm. 48% des femmes l'ont déjà fait en soirée alcoolisée.
3: Ah voilà.
0: 48%, c'est beaucoup. Camille serait là que je lui aurais demandé. Camille n'est pas là, mais Camille, qui je pense fait partie de la team alcoolisée en soirée.
1: La team soirée déjà. Et la team je bois pas que de l'eau.
0: C'est clair. 48%, c'est énorme, 48% des femmes l'ont déjà fait en soirée alcoolisée, sous produit. Qu'ont-elles fait? 06 90 11 14 14, on attend vos propositions. Non, c'est pas vomi, hein, Tana. Elles n'ont pas vomi ni sur elles, ni sur qui que ce soit.
1: Mais mon Dieu.
0: 48% des femmes l'ont déjà fait en soirée sous alcool, ou en tout cas alcoolisée. De quoi s'agit-il? On va écouter Asake Bandana, et puis on est de retour juste après, certainement, avec votre bonne réponse, la famille.

Asaké à l'instant sur Énergie, 8h10, et vous serez surpris parce que je vais vous annoncer que la bonne réponse n'a pas encore été trouvée. La réponse que nous attendons en tout cas. Malheureusement, alors il y en a, vous êtes vraiment très proche, hein, mais ce n'est pas la réponse que, enfin je n'ai toujours pas vu la réponse que j'attends moi. Je rappelle l'intitulé du sondage, le dernier, qui indique que 48%

0: je l'ai.
1: Dans la même
0: Anne-Claire.
1: Vraiment, bravo.
0: Bravo Anne-Claire. Enfin, fais-nous rapidement un audio, Anne-Claire. Elle a bataillé sec, hein, Anne-Claire. Je vois qu'elle a envoyé plein de propositions. Fais-nous un audio rapidement. Anne-Claire.
1: Allez, Anne-Claire.
0: Anne-Claire, dépêche-toi.
1: Faut faire vite, Anne-Claire.
0: Sinon, on va. Si quelqu'un d'autre a la bonne réponse, on choisira cette autre personne.
1: Allez,
0: ça y est. Oui, Anne-Claire, c'est bien de toi dont on parle. Et voici la bonne réponse de Anne-Claire.
2: Embrasser son ex, la team.
0: Yes. Exactement. Embrasser son ex. C'est pas appeler son ex ou quoi, qu'elle c'est. Embrasser son ex. 48% des femmes l'ont déjà fait en soirée sous produit.
1: Sous influence.
0: Et c'est le moins que l'on puisse dire. Ah, et c'est le lendemain que généralement c'est. Je n'aurais pas dû faire.
3: Qu'est-ce que j'ai fait ? Pourquoi il ou elle me renvoie des messages ?
0: Ouais, c'est ça.
3: Oups !
0: Ouais.
3: Trop de vie à pic !
0: C'est ça. C'est à consommer avec modération,
3: sûr,
0: on vous le rappelle. En tout cas, c'était la réponse que nous attendions. Bravo à toi, Anne-Claire. Ah oui, il y en a plein qui nous disent, mon Dieu. Tout, mais pas ça. Du coup, chaud le lendemain. Oui, Loïc, t'as raison. Allez, voici Meryl sur NRJ à 8h12.

0: 17 sur Énergie. On salue ceux et celles qui continuent de faire grossir cette communauté WhatsApp. Je salue l'arrivée de Tia, l'arrivée de Stéphanie, me semble-t-il, également. Enfin bref, vous êtes hyper nombreux ce matin encore à rejoindre la team et ça nous fait bien plaisir. La suite, ça sera dans un instant le dernier rendez-vous info. On écoutera également du Calypso entre-temps avec le titre True Love. Et puis un petit coup de African Soldier également, oh, si on a le temps. J'aime bien ce petit son Roots à venir sur Énergie. Belle matinée, et puis restez vigilants. Peut-être une dernière sélection pour la fameuse barre de son JBL qui sera raflée demain à l'issue du tirage au sort qui sera effectué entre 8h et 8h30. On arrive juste après ça.
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0: ça. I'm an African. Pato Ranking en combinaison avec Mr. Butch Banton. C'est trop bon. Ça s'appelle African Soldier. Voici venu l'heure de retrouver Clara Vincent pour le dernier rendez-vous info. Information locale et régionale condensée en moins de 5 minutes. Bonjour Clara.
1: Bonjour Max, bonjour Audric et bonjour à toutes et à tous. Les députés français votent pour l'abrogation du Code Noir. En Guadeloupe, les sargasses perturbent le fonctionnement des écoles à Petit-Bourg et puis la météo. Le temps est sec, mais le ciel reste brumeux en Martinique et en Guadeloupe.
0: Les dernières informations de ce jeudi 28 mai. Clara Vincent.
1: L'Assemblée nationale a voté aujourd'hui pour l'abrogation du Code Noir. Il s'agit de ce texte royal élaboré par Colbert et promulgué en 1685 qui a défini les conditions de vie et le statut juridique des esclaves et qui les réduisait notamment à des biens meubles. S'il est aujourd'hui inapplicable, sans valeur juridique, il n'avait jamais été officiellement abrogé. Ce matin, les députés ont voté à l'unanimité une proposition de loi qui vise à le faire. Elle devra désormais aller au Sénat sans date fixée à ce stade. En Guadeloupe, les élus se réunissent en séance plénière aujourd'hui à Basse-Terre. Au programme, notamment le futur congrès des élus consacré à l'eau dans un climat politique tendu autour du syndicat mixte et de ses prochaines élections. Au cœur des discussions aussi, le nouveau schéma départemental de l'enfance, de la famille et de la jeunesse. En Martinique, c'est aujourd'hui que doit avoir lieu le procès pour tentative d'incendie de Carrefour Cluny et Dillon. Des faits survenus en marge des manifestations contre la vie chère dans la nuit du 30 au 31 décembre 2024. 5 prévenus doivent être jugés pour tentative d'incendie volontaire en réunion. Une affaire qui avait déjà été renvoyée 3 fois. En Guadeloupe, réorganisation des horaires de plusieurs écoles à Petit-Bourg à cause des échouements de sargasses. La municipalité évoque une mesure préventive face aux concentrations de sulfure d'hydrogène et d'ammoniac. Les élèves quitteront les cours aujourd'hui et demain à 13h30 après la restauration scolaire. Des experts comptables à vos côtés pour vous aider à remplir votre déclaration de revenus. C'est le principe de l'opération Allo Impôt, lancée jusqu'au 2 juin prochain en Martinique. Des permanences gratuites de l'ordre des experts comptables dans plusieurs communes, Marin, Chelcher ou encore à Trinité. Et puis en sport en Guadeloupe, la team Moule a largement dominé hier le relais inter-entreprise disputé entre Baie-Mahault et Saint-François. Les 21 relayeurs ont parcouru les 63 km en 3h26 minutes et 44 secondes. Les Mouliens signent ainsi une 4e victoire. Voilà pour l'info sur Énergie. Très bonne journée et on se dit à demain.
0: Avec grand plaisir, Claire Vincent. Pardon ?
2: On est tous pour la team Moule.
0: Sadik, c'est la suite du son sur Énergie. Non, mais je...
2: Non.
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1: Absolument. On continue à vous sélectionner. Le tirage au sort aura lieu demain, on vous le rappelle, et à gagner cette semaine, pour la dernière semaine d'ailleurs du mois de mai, la barre de son de la maison JBL. On a qui au standard ?
2: Dis allô !
1: Allô ! Salut, quel est ton prénom ?
3: Allô, c'est Betty.
1: Ça va Betty ce matin ?
3: Ça va et toi ?
1: Ah ben ça va plutôt pas mal, j'ai envie de dire.
4: Oui.
1: 8h37, ouais. Ça va, hein, on a quasiment fini de bosser, tout va bien, on s'apprête à rentrer en week-end.
3: Moi, j'aurais commencé à bosser.
1: Ah, c'est ça que c'est bon.
3: C'est la même ambiance, du coup.
1: D'accord.
4: Non, c'est comme ça que c'est bon.
1: Après, on va pas vous mentir non plus. Hein. C'est pas quand on a terminé à l'antenne qu'on a fini de bosser.
5: Ah, vraiment
1: encore,
5: pas.
1: Il y a encore plein de boulot derrière. Donc, c'est une façon de dire les choses, va-t-on dire. En tout cas, ma chère amie, tu es sélectionnée pour le tirage au sort qui aura lieu demain.
4: Oui, monsieur.
1: Entre 8h et 8h30, on t'invite à être là parce qu'au cas où tu serais tiré au sort, on va t'appeler et tu as intérêt de décrocher.
4: Très bien.
1: D'accord.
3: Super, merci.
1: On te souhaite une belle journée, beaucoup de courage pour entamer ta journée à toi.
4: Ne raccroche pas.
3: Merci beaucoup.
1: Allez, gros bisous. Bye bye. Passe une très belle journée. Voici venir Kalash. Normalement, j'ai un truc à vous annoncer à compter de demain concernant Kalash. Aujourd'hui ?
4: Oui, monsieur.
1: Comment ça, aujourd'hui ?
4: On fait le point.
1: On peut faire le point aujourd'hui ?
4: Passe le Kalash. On fait le point. Et on leur fait une petite annonce.
1: On n'attend pas demain ?
4: Ah non.
1: Non, mais faut le voir. Le mec, il est en train de marcher, style...
4: Alors, pourquoi non ? C'est pas pour ça que je marche.
1: D'accord.
4: Et que je fais les 100 pas.
1: Pourquoi tu fais les 100 pas ?
4: Mais tu fais pipi.
1: Et c'est là que je vais garder l'antenne, en fait.
4: Oh, putain.
1: Donc, on peut faire l'annonce dès maintenant ?
4: Non !
1: Pour le coup, juste
4: enfin,
1: après.
4: Oui.
1: Le mec, il est en train de faire les 100 pas. T'as vraiment envie ?
4: Ouais, ça va.
1: Non, on peut en parler maintenant. C'est pas demain.
4: On peut en parler maintenant parce qu'il va se passer quelque chose avec Timark cet après-midi.
1: D'accord.
4: Voilà.
1: Ok.
4: Ok.
1: Bon, bah, très bien. Ah bon, on va écouter Kalash. Hein.
4: Ah bah oui. Balance Kalash. Envoyez.
1: J'ai bien compris.
4: Et il n'en voit toujours pas.
1: Non.
4: Voilà.
1: Bon allez, je te laisse... Tu te laves les mains quand tu reviens.
4: Au minimum.

0: Le petit dernier de Kalash à l'instant sur NRJ qui s'appelle Vous, mes amours. Vous restez des nôtres dans un instant. On va faire place à Bogle. Thank you, Lord. Ça sera la suite du son sur NRJ. Auparavant, je tenais à vous annoncer que normalement, me semble-t-il, la semaine prochaine, il devrait se passer quelque chose à l'occasion du concert de Kalash. Oui, je sais, certains d'entre vous. Enfin, il y a une personne qui a gagné son voyage concert.
1: Ou deux.
0: Pour deux personnes, effectivement. Donc, départ d'ici bientôt pour assister au concert de Kalash à Paris.
1: C'est ça, avec Energy Hunt.
0: Mais on a encore une surprise concernant ce concert. Je n'en dis pas plus.
1: Voilà.
0: Je crois que c'est normalement la semaine prochaine.
1: Il faut rester connecté.
0: Il faudra rester connecté, effectivement. Mais ça va être très sympa. On n'en dit pas plus. Je tâcherai de voir si demain je peux vendre un petit peu plus la mèche.
1: Oui, oui, oui.
0: Mais pour l'heure, je ne peux pas en dire plus.
1: Mais on a des surprises.
0: Mais en tout cas, voilà. On est en train de préparer un truc au sujet de Kalash à Paris à l'occasion de son concert. Bogle, thank you, Lord. C'est la suite du son sur NRJ. Puis on est de retour juste après ça. Oh, yeah.

0: 8h48 sur Énergie. J'ai pas compris le message de cette personne. Rosite, t'as compris?
1: Moi non plus.
0: Rosite, tu t'es pas trompé de conversation?
2: Je pense que tu parles quelqu'un d'autre.
0: Oui, je pense.

0: 8h49 sur Énergie. Nous sommes prêts à vous lâcher la main. Vous êtes désormais parés pour affronter cette nouvelle journée de jeudi. Nous, on sera de retour demain. On a quand même une bonne nouvelle à vous annoncer, tiens. Cet après-midi, 16h. Soyez à l'écoute d'Énergie. Timarc vous balancera le tout dernier hit banger qui associe deux artistes. Ça va être malade. Vous allez pouvoir écouter en exclu Meryl en combinaison avec Le Jus. Première diffusion cet après-midi, 16h. Donc soyez là.
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0: Absolutely. Et puis on rappelle que les stations-service étaient bien évidemment à l'honneur ce matin dans le Max Morning. Et on va tous les citer. Vous nous avez cité, enfin vous nous avez du moins partagé le nom de toutes ces stations qui écoutent le Max Morning le matin. Et ben, on est reparti pour les saluer.

0: celui du mot de passe.
1: Vitamine.
0: V-I-T-A-M-I-N-E. Voilà qui est dit. À demain. Et puis rendez-vous 16h avec T-Marc.
1: Bisous.
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Chang Yang, Vibes Goddamn. 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
1: Ok, ça nous parle pour un feu, alors. Chantez-le, la, s'il vous plaît.

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2: Allez, bon après-midi, merci de choisir Énergie. On débarque, on a la forme, on est hyper heureux d'être là. Et puis il y en a qui ont... Pour qui c'est, on est lundi. Ben ouais. Il y en a qui ont repris le boulot aujourd'hui. Nous sommes bien jeudi. Hein. Cet après-midi encore, vous pourrez m'appeler au 0800 009 800 afin de d'embarquer les cadeaux. Ben oui, cinéma, spectacle, tout ça, ça se gagne en ce moment même sous Énergie. Festival, on est bien. On vous met bien 0800 009 800. Vous avez la possibilité de nous lâcher des petits messages via le 06 90 11 14 14. Il y en a qui ont tout compris, qui s'acharnent déjà. On vous fait des bisous, en tout cas, bienvenue. On démarre avec les hits que vous aimez, Léa Churros, Kiba, en vous souhaitant un bel après-midi. L'Aftermoon, ça démarre maintenant.

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1: Allez, bon après-midi. On est là jusqu'à 18h et on va se mettre bien cet après-midi. On va se mettre bien. On va vous offrir tout plein de cadeaux. Je vous l'ai dit, hein, je vous les ai cités tout à l'heure. Je parlais de festivals, je parle de spectacles, je parle de cinéma. Et puis, je vous invite aussi à guetter le signal high-tech, celui qui permet d'être sélectionné pour le tirage au sort. Pourquoi je veux dire tourage ? Le tirage au sort qui aura lieu demain matin dans le Max Morning afin de vous offrir une barre de son JBL. Là, je vais recevoir mon premier auditeur.
2: Salut, salut!
1: Alors moi, je vais te demander de baisser ta radio et de m'écouter dans le téléphone. Comme ça, on va être bien.
2: J'ai baissé la radio et je t'écoute dans le téléphone.
1: Et tu te prénommes comment?
2: Laetitia.
1: Ça va, Laetitia?
2: Ça va, tranquille, et toi?
1: Ouais, cool. On est lundi aujourd'hui.
2: Oh, on est jeudi. On est jeudi, on sort du taf.
1: Laetitia, ça a failli prendre, non?
2: Non, j'ai bugué, en fait.
1: Ben ouais, ça a failli prendre.
2: J'ai bugué, je me dis, mais il raconte quoi, là? On n'est pas lundi.
1: On est bien jeudi, hein?
2: Oui.
1: Je dis ça parce que t'es en week-end prolongé?
2: Ben non, nous on n'a pas été en week-end prolongé, on a travaillé.
1: D'accord. Je pensais tomber sur quelqu'un qui s'était bien reposé et tout et qui avait effectué une reprise ce matin.
2: Ça a été
1: boulot. Bon, Laetitia?
2: Oui.
1: T'es sur la route, tu fais quoi? Tu as fini de bosser?
2: Je viens de finir de bosser.
1: Et tu t'es dit, vas-y, je compose le numéro d'énergie.
2: J'ai pas compris.
1: Tu t'es dit que t'allais composer le numéro afin de rafler un super cadeau.
2: Exactement, t'as tout compris.
1: Alors, qu'est-ce qui te ferait plaisir, dis-moi?
2: Moi, des places pour la colle.
1: Ton passe pour la colle?
2: Ouais.
1: T'as déjà ton outfit? Laetitia?
2: Oui?
1: As-tu déjà préparé tes outfits?
2: Oui, oui. Alors, c'est ce qu'il faut.
1: La tendance, elle est comment? Dis-moi.
2: Tendance un peu style plage, on va dire.
1: Toi-même, tu rigoles déjà. Je suis sûre que c'est un truc bien, bien osé.
2: Non, c'est parce qu'en fait, j'ai ma copine à côté de moi qui parle en même temps, qui voulait te faire un petit coucou.
1: Ben, je l'embrasse, ta copine.
2: Merci, salut.
1: Ça va?
2: Ça va et toi?
1: Super bien.
2: Génial.
1: Ah ben c'est cool. Bon, Laetitia, tu iras, je t'offre ton passe de 2 jours, le 4 et le 5 juillet, tu iras à la colle.
2: Ça marche, merci beaucoup.
1: Bon après-midi, les filles.
2: Merci.
1: À bientôt. On poursuit avec tous les hits que vous aimez comme ça l'après-midi. Buzzy Signal, Blaze Up. Et de suite, on se fait une grosse douceur. C'est Kérosène dans la radio.

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1: Allez, excellent après-midi. Tout à l'heure, je vais faire tomber des passes pour Nino Arial. Ben oui, il sera en spectacle et j'ai des passes à vous offrir au 0800.

0: Voilà. Allez, bon après-midi. On poursuit, hein. On poursuit tranquille. Il y en a plein qui patientent dans les véhicules parce qu'on attend la sortie. Il y en a plein qui sont sur la route parce qu'ils ne veulent pas prendre des embouteillages. On a une pensée, une vraie pensée pour vous. La suite, c'est Mimi et vous revoyez.
1: Chantez-le, s'il vous plaît. Mmh.

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0: place là. On est jeudi? Ben ouais, à 18h, il y a le Hit Mix. Le Hit Mix Energy, 18h-19h. Et ce soir, c'est DJ Grizzy qui sera là pour vous accompagner pendant une heure. En attendant, je n'ai pas encore fait le signal high-tech. Ça veut dire qu'à n'importe quel moment, vous pouvez guetter le signal et nous appeler au 0800-009-800. Là, il y a quelqu'un, parce que j'ai lâché un signal. Ça sera sûrement du ciné ou de la colle ou le spectacle de Nino Arial. Il y a qui avec moi?
1: Coucou, c'est Pamela.
0: Tu vas bien?
1: Oui, ça va très bien, et toi?
0: Daniela, on a l'impression que t'es cachée quelque part et que tu fais coucou. Genre parce que je t'aime.
1: Exactement, parce que...
0: Vas-y.
1: Non, je me suis juste un peu éloignée parce qu'il y a du bruit dans la maison, mais sinon je ne suis pas cachée.
0: Mais qui fait du bruit dans la maison?
1: Ben, les enfants, ma maman.
0: C'est vrai. C'est vrai. Et toi, tu as besoin de téléphoner?
1: Voilà, j'avais besoin d'être tranquille avec toi, donc je me suis éloignée du bruit ambiant.
0: Oh, comment c'est bien dit. Je voulais être tranquille avec toi, mais tu sais qu'on fera rien ensemble.
1: Je suis complètement contente qu'on fera rien ensemble.
0: J'avais besoin d'être tranquille avec toi. Bon, j'arrête de te taquiner. Mais qu'est-ce qu'on peut faire ensemble, dis-moi.
1: Passer une belle après-midi avec tous les auditeurs d'Energie et m'offrir un joli cadeau.
0: Mais oui, mais maintenant qu'on est tous les deux là, maintenant.
1: Maintenant, je sais pas. Là, tu me prends dépourvu,
0: Mais allez, tu sais où tu veux aller.
1: Oui, je sais, je veux aller voir le spectacle de Nino Arial.
0: Je regarde ça et je t'y envoie.
1: Roulement de tambour?
0: Mais non, il n'y a pas de roulement. Ah, je l'ai déjà annoncé, hein. Mais la fille perd du temps, hein. Hein? Je t'envoie au spectacle et tu iras avec la personne de ton choix. Ça sera le 6 juin.
1: Parfait, au Palais des Sports. Merci beaucoup.
0: Je te souhaite un bel après-midi.
1: Toi aussi. Bel après-midi.
0: À bientôt. Du coup, j'ai oublié ton prénom, mais je t'embrasse quand même.
1: Daniela,
0: voilà. Allez, la suite, ça sera avec Classique Fresco Bar et Nestlé dans la radio Carpe Diem.

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1: 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La barre de son, la JBL. Ça va se gagner dans le Max Morning entre 8h et 9h. Et forcément, je sélectionnais quelqu'un. Énergie, bonsoir.
2: Bonsoir.
1: Ça va?
2: Bien, et toi?
1: Ça va, ton prénom?

0: Rien du tout.
1: Et pourquoi t'as perdu ta voix?
0: Ah non, j'allais vous retrouver.
1: Ah d'accord. J'espère que ça s'annonce plutôt bien pour toi.
0: Oui, franchement, ça va. Tranquille.
1: Bon, comment tu vas faire si demain tu décroches la barre de son?
0: Eh bien, je vais dire
1: Énergie
0: bonjour et je vais dire merci
1: Énergie. Très doucement, sans cri, sans rien.
0: Voilà.
1: On va vérifier ça. En tout cas, je te sélectionne pour le tirage au sort qui aura lieu demain.
0: Dans le matin. On croise les doigts.
1: Ok.
0: Entendu, merci beaucoup.
1: Je te souhaite une belle soirée.
0: Carrément, t'as pas besoin de parler tout faiblement, j'attends.
1: Non, mais je sais pas, je suis doucement avec toi. T'as donné que t'es en mode fragile.

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1: Allez, bon début de soirée, merci de choisir Énergie. À 18h, on a rendez-vous avec Grizzy. Il sera là, histoire de nous mixer le Hit Mix pendant une heure. En attendant, il y a quelqu'un avec moi. Ton prénom ?
2: Janice.
1: Comment tu dis ?
2: Janice.
1: Janice ?
2: Oui.
1: Janice, t'arrives là, timide, mais qu'est-ce qui se passe ?
2: Non, je suis pas timide.
1: Et pourquoi t'as peur de parler ?
2: Comment ?
1: Pourquoi tu as peur de t'exprimer ?
2: Non, j'ai pas peur de m'exprimer.
1: Ah, faut que me barbale, là, on dit, hein ? Janice ? Tu baignes ?
2: Oui.
1: D'accord. Bon, Janice, qu'est-ce que je peux faire pour toi ? À part te redonner la parole.
2: Quelqu'un ?
1: Janice ou pas Kadjet, non ?
2: Il y a la fatigue qui joue.
1: La fatigue qui joue. Arrêtez de me donner le bateau pour vous taper. Janice, on se réveille là. Tu faisais la sieste.
2: Non, pas du tout. Je suis sortie de l'enfermement.
1: Ah d'accord. Vous rappelez toujours alors?
2: Ah oui et non.
1: Bon, tu voulais retrouver un peu le sourire, c'est ça?
2: C'est ça.
1: Je sais comment je vais faire ça. Je vais t'inviter au spectacle de Nino Arial.
2: De quoi ?
1: Pas plus, ça. Nino Arial.
2: D'accord, il n'y a pas de souci.
1: D'accord, tu pourras y aller avec la personne D'accord. de ton choix.
2: Ok, il n'y a pas de souci.
1: C'est le 1er juin au Grand okay. Carbet du Parc Aimé Césaire.
2: D'accord.
1: On est d'accord ?
2: Pas
1: et puis, on a l'impression que...
2: Merci
1: on a l'impression...
2: Beaucoup.
1: Comment? Rappelle-moi ton prénom.
2: Janice.
1: J-A-2-N-I-S. Janice.
2: Oui.
1: On a l'impression que je t'ai engueulé. T'es, tu sais, t'es toute triste. T'es sur la route?
2: C'est ça.
1: En effet, Janice parlait, mais Janice parlait envie de dire grand chose. Je te fais des bisous. Janice ! Oh, il est tombé. Bon, allez, on arrête les conneries. On laisse place au hit. À venir, Rima et de chez Calypso, trop love. Janice, t'es encore là ? Ça a coupé. Allez, l'After Moon, jusqu'à 18h.

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